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2: Ah ouais.
1: Ah ouais, j'ai joué l'OM frère, je voulais jouer l'équipe de France. Et, je sais pas, je me suis planté, ça m'a joué le match de l'OM.
2: Ah ouais.
1: Et
2: C'est chaud en début de saison, en ce
1: ouais,
2: moment.
1: en ce moment c'est la
2: On
1: merde
2: voit les
1: de Zerbi là, on
2: résultats
1: dirait, il met pas de coup de presse, wesh.
2: là.
1: De
2: Ah ouais.
1: ouf.
2: J'avoue.
1: Ah
2: Ouais, non,
1: ouais.
2: écoutez, match début de saison, c'est chaud à
1: C'est
2: jouer.
1: ça.
2: On sait
1: Vas-y
2: pas qui
1: Hugo,
2: va
1: moi je vais y
2: gagner.
1: aller parce que
2: T'es
1: voilà,
2: parti
1: depuis
2: là?
1: tout à l'heure ma femme m'attend. Je l'avais zappé, j'avais prévu un truc avec elle. En plus en ce moment
2: Ouais.
1: elle me casse la tête. Ça fait 10 ans je prends pas assez soin d'elle, tout
2: Ah
1: ça.
2: ouais,
1: Tu
2: j'avoue
1: connais.
2: chaud.
1: C'est la
2: Vas-y,
1: vie
2: moi de
1: là.
2: toute façon, je vais bloquer là, on s'attrape.
1: Vas-y Hugo.
2: Vas-y, pas tard. Ouais.

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